0: numéro 1782, contactez le centre de Montréal ou 127, décimal 87.
1: Montréal sur 2787.

0: 21, gros porteur, bonjour, on est au niveau de vol, 350.
1: Air France 021, Lourdes, au centre de Montréal, bonsoir, procédé direct Raiden en route.
0: Oui, procède, on procède directement sur Raiden, Air France 021, Lourdes.
1: Delta 5-6 Sandy with Montreal Center.
2: Delta 5-6, okay.
1: Delta 56 Sandy, Montreal Center, good evening. Proceed direct to Savory on course.
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0: Centre de Montréal. Bonjour, la France 8, 3 kilos lourd, et votre vol 350.
1: Air France 8, 3 kilos lourd, le Centre de Montréal, bonsoir.
2: Good evening, United
1: 27
2: Heavy,
1: Montréal Centre 390. United 27 Heavy, Montréal Centre, bonsoir.
3: Saturday evening, Delta 162 Heavy, level 350.
1: Delta 162 Heavy, Montréal Centre, Roger, bonsoir.

0: Air France 25 lourd, niveau 2.0.
1: Air France 025 lourd, salut Montréal, bonjour.

0: Bien le bonjour, la France 08 à Lourdes, avec vous, Lourdes 3-9-0.
1: La France 08 à Lourdes, 3-9-0.

0: France 081,
1: le message n'a pas été validé, donc on a bien pris la fréquence 128.0.65. Bonne journée.
0: France 081, roger, pas besoin de vous dire.

0: 027 lourd demande.
1: 027, je vous écoute.
0: Oui, on a apparemment demandé trop tard la clairance océanique à grandeur. Est-ce que vous avez une fréquence pour avoir dans des radios et obtenir la clairance océanique?
1: À 027, il n'y a plus de fréquence pour la traversée océanique maintenant. Je vois la traversée telle que demandée avec le niveau de vol 80 à partir de Curtac. Vous pouvez continuer en route. Anticiper l'altitude de proche contact avec Gander et s'il y a une autre modification, je vous ai dit.

0: 5-0-3-2-8, ça fait que vos 10h12 direction sud-ouest. Côté de c'est votre occupant réseau.
1: 5-0-3-2-8, salut, la vie.
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2: Bravo, 3-7, 3-7, 3-7.

0: Lake 559, contactez le centre de Edmonton 326.
1: La fréquence, s'il vous plaît.
0: 136.
1: 136 pour WSFS 54.

0: Vas-y.
1: Le projet en l'air, vous venez faire qu'à ce que votre demande sera pour les images.
0: Le projet,

0: Okay, Montréal, Air Canada 3600.
1: Air Canada 3600, allez-y.
0: Est-ce que vous avez des rapports de turbulence à niveau de vol 340?
1: Non, j'ai aucune plainte devant vous, c'est un cas.

0: 269, contact Winnipeg Center, 1337. Good day. Quadrant 413, contact Winnipeg Center, 1337. Good day.
1: Bonjour, quel est votre nom de
2: match? Bonjour, Marc, 7-7.

0: Alpha Center, good day, RJ 6100, flight level 390, Smith.
1: 6100, Mon Alpha Center, hello.
2: Hello. Bon, SMP, Air France 068, lourd, bonjour, numéro 380.
1: Air France 068, lourd, Montréal, bonjour.

0: centre de Montréal. Bonjour, Air France 0, circuit lourd, niveau 30.
1: Air France 0, c'est le circuit lourd, centre de Montréal, bonjour.
0: Montréal, bonjour, Inouest 700, niveau 3300.
1: Inouest 700, centre de Montréal, bonjour. Border Air 325, contact Winnipeg Center on 1337.

0: Porter Air 378 with Montreal Center.
1: Montréal 2724 avec vous, 300 jours.
0: Oui, 724, Centre de Montréal, bonjour.
1: Direct destination. Good luck, good luck, good luck.

0: Louis 700, il y a un spécial à La Grande, si vous êtes intéressé. Louis 700, La Grande spéciale à 1516. Les vents sont de 280 à 6, la visibilité 3000. Faible brume, quelques nuages à 400 pieds et le plafond est couvert à 600 pieds. Température 1-0, point de rosée 8, altimètre 3-0-1-4.
1: 3-0-1-4,
0: Louis 700, passez sur ma fréquence 1-3-3-7-7.

0: Montréal pour l'Air France 0608.
1: L'Air France 0608, si c'est peu urgent, je suis sur le point de transfert à Winnipeg. Vous pouvez attendre quelques secondes.
0: Oui, répétez la fréquence, s'il vous plaît.
1: Ça sent bien par CPS.
0: Ok, super. Merci beaucoup.

0: Benoît, bonjour, Canada 373, je vais te vol 340.
1: Canada 373, le centre de Montréal, bonjour. Si vous voulez vous connecter, c'est Pérez avec nous, c'est Charlie Zulu, Uniform Lima.

0: France, T56 Golf, bonjour, Tom, numéro 400.
1: Air France 356 Golf Shore, fin de Montréal, bonjour.

0: Bon, on a fait une petite avec l'armée de l'Est, on a besoin de 250 sur deux cœurs.
1: Est-ce que 20
0: élèves, c'est seulement un bonjour, mais on ne fait pas de 23 ans. 23 00, c'est l'armée de l'Est.

0: Canada 41, formation trafic à votre on va appeler ça presque le bord, 12 000, direction F, c'est un Dreamliner, 1000 pieds plus bas. United 944, traffic information at your 12 o'clock, 8 miles northwestbound, 737, 1,000 feet above.
1: Inside, United 944.

0: C'est disponible, montrer niveau 3, si c'est bon, on est juste sur le top des...
1: Affirmation 3-2-1, c'est un bas.

0: Air France 088, 5 capables de demande. La prochaine altitude disponible pour la direction du vol est le niveau vol 400 si vous êtes intéressé.
1: C'est bien reçu, on est incapable au niveau 400 en France 088, trop lourd.
0: Sure.

0: Ouest 527, passez sur ma prochaine séquence, 13397.
1: 13397. Bonjour,
0: Ouest 527, Roger.

0: line is Q012 Heavy Montreal Center. Good evening. Au lieu de 725, contactez le centre de Montréal, 1-2-7-8-7, au revoir.
1: 1-2-7-8-7, 1-2-7-8-7, au revoir.

0: Victoire France 375 Golf Lour, niveau 390.
1: Air France 375 Golf Lour, Saint-Lamorien, bonjour.

0: Sur le bras, bon, 8-0-1, et vous prenez niveau de vol 2-1-0, montez pour 2-0.
1: Inuit 7-0-5, Charles de Montréal, bonjour, montez niveau de vol 3-5-0.
0: Montez niveau de vol 3-5-0, Inuit 7-0-1.

0: fréquence 375 Golf, ça fait des directs Nefki en route.
1: 7 direct ici, Air France 375 Golf.
0: Roger.

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United 929 Heavy, Montreal Center, hello. Inuit 701, appelez-moi sur un 3.02. Je charge ma soeur à 3.02 dans votre

3375, contact Winnipeg Center 1337. Good day. 3375, 3375, bye-bye. Absence 379 de Golf, appelez-moi sur 1.4, je suis à l'US.

0: Victor 375 Golf, passez-moi sur 1348.
1: Mets la fréquence, s'il vous plaît, pour la France 375 Golf.
0: Arctic 128, Montreal Center, hello, climb to the 380. Roger.
1: France 375 Golf, please confirm the frequency.
0: 1348.
1: All right. France 375 Golf sur 348.